0: Jiwen Hussein et Hachi Mello.
1: On est dans un sachet de Tega,
2: Nanka, Utah,
1: Jamaja Tokyo, Pokega, Tantori Kajal, Fokinet.
0: Nous étions une armée.